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1: Moi, David Vendetta, j'espère que vous allez bien tous en Tunisie. 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